0: Ωρα Ελλάδος 12, UTC 9.
1: Bonjour à toutes et à tous, soyez les bienvenus à l'écoute du journal en français sur Radio La Voix de la Grèce, la radio internationale de la radio-télévision publique grecque, ERT. Au micro, Nassia Bouloukou. L'énergie, la sécurité et l'élargissement de l'Union européenne sont au cœur des rencontres que mènent aujourd'hui Kyriakos Mitsotakis en Bulgarie et au Monténégro. Le Premier ministre grec s'entretient actuellement à Sofia avec le président bulgare avant une réunion élargie des délégations. Selon des sources gouvernementales, Athènes accorde une importance particulière à ses relations avec la Bulgarie dans un contexte de fortes tensions géopolitiques en Europe. Kyriakos Mitsotakis figure par ailleurs parmi les premiers dirigeants européens à rencontrer Roumen Radev depuis la formation du nouveau gouvernement bulgare. La Commission européenne retire officiellement la Grèce de la liste des pays présentant des déséquilibres macroéconomiques, saluant les performances budgétaires du pays. Pour la Grèce, cela représente 1,5 milliard d'euros jusqu'en 2028 pour des projets liés à l'énergie et la transition vers des alternatives aux combustibles fossiles. Le gouvernement lance un nouveau programme de logement d'un montant total de 480 millions d'euros destiné à augmenter l'offre immobilière et à soutenir les ménages à revenus faibles et moyens. La procédure de révision de la Constitution s'ouvre dans un climat tendu. La proposition de la Nouvelle Démocratie concernant la responsabilité ministérielle et le statut des fonctionnaires suscite une vive réaction du PASOK. Les débats et les votes sur les articles à réviser devraient s'achever d'ici à la fin du mois d'août. Les signaux restent contradictoires entre Washington et Téhéran alors que la crise au Moyen-Orient continue de s'intensifier. Malgré l'optimisme affiché par le président américain, l'Iran affirme qu'aucun progrès tangible n'a été réalisé dans les discussions visant à mettre fin au conflit. Donald Trump estime qu'une avancée pourrait intervenir ce week-end et souhaite dissocier les négociations sur le Liban de celles concernant l'Iran et l'ouverture du détroit d'Ormuz. Le ministre iranien des Affaires étrangères lie toutefois tout cessez-le-feu au retrait des forces israéliennes du Liban. L'accord conclu entre Israël et le Liban prévoit une trêve conditionnée à l'arrêt des attaques du Hezbollah et au retrait de ses combattants du sud du pays. La Grèce accueillera le 11 juin un symposium international consacré au rôle du pays dans la diplomatie scientifique européenne. L'événement, organisé par plusieurs institutions grecques et européennes, vise à mettre en lumière les opportunités stratégiques offertes par la diplomatie scientifique pour l'avenir de la Grèce et de l'Union européenne. Une profonde émotion traverse aujourd'hui le monde artistique grec après l'annonce du décès d'Angelos Antonopoulos, révélé seulement après une inhumation à Caristos. Figure majeure du théâtre grec, il avait fait ses premiers pas sur scène à l'âge de 31 ans sous la direction de Carolus Kühn. Sa carrière théâtrale fut ensuite remarquable avec des rôles marquants dans de grandes œuvres d'auteurs grecs et internationaux. Le grand public l'avait découvert à la télévision grâce à son interprétation dans la série culte L'inconnu guerre qui avait marqué toute une époque. Artiste d'une grande sensibilité, Angelos Antonopoulos était reconnu autant par la qualité de son jeu que par sa présence discrète et profondément humaine dans la vie culturelle et sociale du pays. Et météo ? Temps instable dans une grande partie du pays avec des averses et orages isolés, surtout sur les régions continentales. Température jusqu'à 31 degrés à Athènes et 29 degrés à Thessalonique. C'était les principales informations de la journée. Merci de votre attention et à bientôt sur La Voix de la Grèce.